0: C'est un pentacle, une étoile à cinq branches. Elle est utilisée en sorcellerie. Long China et les studios Universal ont toujours prétendu que c'était la marque du loup-garou.
1: Ah, je vois, oui. Tu veux peut-être que je leur demande s'ils font brûler des cierges pour faire fuir les monstres, hein?
0: Oui.
1: Et c'est non.
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Et je pense en effet, j'ai toujours pensé, et je continue à penser que le World Wide Web est fait pour lutter contre la massification et la crétinisation de masse par les algorithmes, c'est-à-dire par la capacité à produire ce qui dépasse tout calcul. –

0: Alors dis-moi, Cameron, explique-moi quelque chose. Pour quelle raison, d'après toi, irions-nous partager un endroit pareil avec un type comme toi? Non, parce qu'à première vue, et je me trompe rarement, tu n'as aucune des qualités que nous recherchons chez un éventuel colocataire. Je veux parler de la présence, du charisme, du style, du charme, et je ne pense pas qu'on en demande trop. Je ne crois pas qu'on soit trop exigeant.
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0: Mais qu'est-ce qui s'est passé ici?
1: Oh, ben on s'est fait une teuf de malade. Kanye West est venu, il a passé ses nouveaux sons, et franchement, il est au top de sa forme. Enfin, vous le voyez, on s'est fait massacrer.

0: Vous aviez pas tout à fait pigé le truc.
1: J'ai pigé, si, c'est... Le ghetto, la gentrification, etc.
0: Les artistes gentrifient le ghetto. Qui l'a créé, d'après vous? La ville. Elle isole une communauté et attend qu'elle crève. Ensuite, elle fait venir des promoteurs et elle dit hey, « Hé, vous, les artistes, vous, les bobos, vous, les blancs, de préférence ou uniquement, s'il vous plaît, emménagez dans le ghetto, c'est pas cher. Et si vous tenez le coup quelques années, on vous ouvrira un supermarché bio. »

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0: pas du genre qui rote, toi. Hein.
1: Je rote, mais quand ça m'arrive, je ne sais pas pourquoi j'ai la chance de mettre ta main devant ma bouche.
0: Oui, et quand tu pètes, tu mets ta main devant ton cul.

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0: Vous avez vraiment besoin de bosser?
1: Oui, j'en ai besoin.
0: Et vous croyez que nous pourrons faire quelque chose de vous?
1: Je crois que vous pourriez faire quelque chose de moi.
0: Est-ce que vous êtes prêt à vous faire un salaire de misère?
1: Ce sera toujours mieux que rien.
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0: Seul un esprit discipliné peut voir la réalité, Winston. Cela exige un acte d'autodestruction, un effort de la volonté. Vous rappelez-vous avoir noté dans votre journal « La liberté, c'est la liberté de dire que 2 et 2 font 4 ».
1: Oui.
0: Combien de doigts je vous montre là, Winston?
1: 4.
0: Et si le parti dit que ce n'est pas 4, mais 5 doigts, alors combien?
1: 5.

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la manipulation de masse. À partir du moment où ils passent à la télé, à partir du moment où c'est le pouvoir, les gens vont les croire. Parce que c'est dans le poste. 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Parce que c'est eux qui parlent pour toi. Donc je les crois, je ne vérifie pas. 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

Le mécanisme de l'absurde, c'est le mécanisme de la raison. Parce que l'absurde, c'est obligatoirement logique. C'est pour ça que c'est inquiétant, c'est pour ça que c'est une chose qui ne serait pas logique et qui serait ce qu'on appelle absurde, sans être logique, disons, ce serait une chose folle, ce serait de la folie. Or, moi, je ne prétends pas être fou.

0: Oh, je vois, tout ça c'est provisoire, n'est-ce pas?
1: Exactement, oui.
0: Ah, je disais exactement la même chose quand j'avais ton âge. Oui, mon vieux, et ensuite j'ai pris une année sabbatique.
1: Ah oui?
0: Oui, pour écrire un bouquin. Et j'ai construit des perchoirs à oiseaux. J'ai pris 10 kilos, je me suis tapé au moins 25 heures de télé chaque semaine et vers la fin, j'ai pondu une page. Et qu'est-ce que j'ai fait? J'ai décroché le téléphone et on m'a redonné la place. Crois-moi, tout le monde essaie. Et ensuite, on revient au bercail. Oh, il y a des oiseaux rares qui se font des 1000 et des 100. Mais ce sont les exceptions qui confirment la règle. Alors, réfléchis.

0: Hey Gringe.
1: Ouais.
0: Tu vois, quand dans les films, y a plus personne qui peut sauver le monde et ils sont obligés de réunir une équipe d'experts qui a pas travaillé ensemble depuis longtemps.
1: Non, je vois pas.
0: J'ai fait un album qui parle que de ma meuf et de la société, ça te dit qu'on fasse un morceau?

2018 ne sera pas 1995. Et la litanie de l'appel à la convergence des luttes ne fera pas plus advenir un nouveau mai 68 que la danse d'un sorcier vaudou n'amène la pluie.

0: Vous, vous pensez avec vos couilles.
1: Inexact, je ne pense pas avec mes couilles.
0: Oh, oh, oh, oh. N'importe quel champion de boxe serait moins agressif sur un ring.
1: Ça va, vous chercher la bagarre?
0: Non, mais je vous explique, vous êtes tout le temps à chercher l'oise aux gens.
1: Ce qui me plairait vraiment...
0: Ce serait d'avoir une autre paire de couilles, donc un cerveau de plus.
1: Oh, qui c'est marrant. Oh, qu'il est drôle, qu'il est drôle.

0: Vous avez dit qu'il y a?
1: Je viens de péter ma chaîne.
2: Oh, bah c'est pour un étonnant, c'est une Zodiac.
1: C'est pour une bonne marque?
2: Bon, la pourriture, bah, c'est comme votre vélo. D'abord, il n'y a qu'une de marque, c'est l'hirondelle. Le reste, c'est de la merde en tube. Là, votre clou, là, c'est de la série. Je suis sûr que ça a été monté par des Polonais. C'est pas pour me dire des étrangers, parce qu'il y en a qui s'y connaissent. Les Suisses, les Italiens sont pas bons pour la guerre, mais pour le vélo, ils s'y connaissent. Les Polonais, c'est bons soldats, mais pour le vélo...

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Mais ils sont tellement insupportables dans leur certitude d'avoir raison qu'ils essayent même de nous forcer à utiliser les mots qu'ils utilisent. C'est-à-dire qu'ils utilisent. Maintenant, ils essayent de capturer le langage pour nous forcer à parler comme eux. Vous le voyez aux États-Unis, vous le voyez en Angleterre, vous le voyez en France. Et capturer le langage, c'est tout à fait ce qui se passe dans... Vous savez, George Orwell, là, c'est l'étape ultime vers « vous êtes devenu un mouton ». Comme le disait Solzhenitsyn, la raison pour laquelle ils capturent le langage, les totalitaires, parce que ces gens-là sont des totalitaires, il ne faut pas se tromper, hein. La raison pour laquelle ils capturent le langage est assez simple, c'est quelqu'un qui n'utilise pas leur langage, on le repère immédiatement, ce qui permet d'exclure tout de suite.

0: Alors vous avez cru que vous pouviez détruire ce vaisseau. Il a défié l'espace et le temps. Il a voyagé dans une dimension qu'il est impossible pour vous d'imaginer. Et c'est enfin le moment d'y retourner.
1: Je sais, en enfer, vous ne savez rien.
0: L'enfer, ce n'est qu'un mot. La réalité est bien pire encore.

ça. Faut être positif dans la vie, parce que sinon on reste un légume.

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D'abord, j'ai les cheveux trop longs. 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Pour les connaisseurs, c'est...

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Pour l'instant, il n'y a pratiquement qu'un vaste trou. Un trou un peu plus vaste encore que les autres. Mais en 1972, c'est-à-dire très bientôt, sortiront de ce trou deux immenses tours jumelles de 110 étages chacune et d'une hauteur de plus de 400 mètres, c'est-à-dire 100 mètres de plus que l'Empire State Building, 100 mètres de plus que la

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écoutez cette phrase magnifique d'un rapport de l'OCDE de 1999, les perspectives de profit pour les investisseurs institutionnels. Vous savez qui c'est ? Maintenant, on le sait depuis le crack, là. C'est les assurances, les fonds de pension américains et les banques. Donc, des gens qui ont des milliards à jouer en bourse. On appelle ça les investisseurs institutionnels, les zinzins. Bon. Eh bien, les perspectives de profit sur le marché éducatif, c'est-à-dire si on arrive à péter l'éducation nationale et à ouvrir un système de marché éducatif, les perspectives de profit sont de l'ordre de 1 à 7, c'est-à-dire 7 euros ramassés pour 1 euro investi, quand elles ne sont que de 1 à 2 sur le marché de la construction automobile. Rapport de l'OCDE 1999. Est-ce que vous croyez que les zinzins sont assez zinzins pour laisser passer une perspective de profit de 1 à 7? Et donc, il faut péter les éducations nationales en Europe, et c'est déjà commencé.

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personne t'oblige, et ça, il faut le répéter, personne t'oblige à utiliser Facebook, Twitter, Instagram, tout ce que tu veux. Personne t'oblige à utiliser les GAFAM ou ces plateformes. Tu as parfaitement la possibilité de vivre sans. On ne te met pas un flingue sur la tempe, on ne t'oblige pas à rentrer dans une prison, dans une usine, dans une école, en te disant « tu es obligé de faire ça à tel âge, et puis ensuite tu vas faire l'armée, puis ensuite tu vas rentrer à l'usine, tu vois ». Il n'y a pas cette dynamique disciplinaire qu'on avait avant.

0: mais ta tondeuse, c'est quoi comme marque?
1: Le genre de tondeuse avec un moteur. Alors, on n'a pas besoin de pousser parce que ça avance tout seul.
0: Et ça chiffre à combien comme moteur?
1: Ah, oh. J'en sais rien, pour être tout à fait honnête. On me l'a offerte à un anniversaire et j'ai jamais regardé.
2: Non, mais tu veux rien? T'as une tondeuse et tu ignores quel moteur tu as? Oh, c'est dingue. Non, mais t'as jamais regardé la brochure? C'est écrit dessus en toutes lettres. Ta tondeuse, c'est une baroudeuse 24. Souviens-toi de ça.
1: C'est ça, c'est une 24.
0: La 24, ça vaut rien. Moi, je préfère la 308.
2: Quoi, déconne pas. La résistance des ciseaux de la 24 est trois fois meilleure que celle du 308 et il y a un meilleur moteur, je te dis.
0: Mais je discute pas sur les ciseaux. C'est comme le volume utile du réservoir. Tout ce que je dis, c'est que la 24, c'est de la merde. Et en plus, t'as un volant en plastique. C'est vachement dangereux, ce truc-là. Un accident est vite arrivé. Le gouvernement n'achète jamais de 24.
3: Grégory !
0: Parce que le volant en plastique est trop dangereux.

Le Capital. 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

nous essayons de, comme disent souvent les gens de gauche, résister, je déteste ce mot. Il ne faut pas résister, il faut inventer. Résister, ça veut dire qu'on accepte la domination, on essaye de la limiter, mais il ne faut pas du tout accepter la domination. Il ne faut pas du tout simplement la limiter, il faut renverser la situation.

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Nous proposons une transformation respectueuse des intérêts de chacun, attentive au parcours de vie, juste et durable. Nous mettons ce système plus juste et plus simple sur des bases financières solides. Je suis, vous l'avez compris, totalement déterminé à mener à bien cette transformation parce que je la crois profondément juste. Plus juste parce que les règles sont les mêmes pour tous. Juste pour les plus fragiles, juste pour des millions de femmes, juste pour nos enfants.

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0: Bob Leg MC au microphone d'or. Même ta meuf me respecte. C'est le premier morceau.
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